modèle sur RTL2. En ce moment, vous l'entendez comme moi, on commence à vous parler des festivals d'été. Et bien dans cette continuité, je vous annonce que Tom Odell est à l'affiche de Garo Rock le 27 juin à Marmande. Vous trouverez toutes les infos sur garorock.com.

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Linkin Park sur RTL2. 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

Zazie sur RTL2. 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

Pixies, Where is my man sur RTL2. 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

0: Maroon 5, This Love. Allez, c'est parfait pour attaquer ce mardi 9 juin. Bonjour à tous.
1: Oui, bienvenue, c'est le double expresso RTL2, il est 6h, bon réveil.
0: Avant d'écouter le son pop rock de Redbone ou de Muse, c'est l'heure des infos avec Raphaël Thomas. Bonjour Raphaël.
2: Bonjour Grégory, bonjour à tous.
0: Près de 200 rassemblements organisés partout en France hier.
2: Rassemblement pour dénoncer les dysfonctionnements judiciaires 5 jours après la découverte du corps de Liana dans le Gers. À Paris, la manifestation avait lieu devant le ministère de la Justice en présence de nombreuses personnalités malgré l'interdiction de la préfecture. Et ce matin, le Premier ministre Sébastien Lecornu convoquera à 11h30 à Matignon les ministres concernés par la protection de l'enfance, intérieur, justice, santé, éducation nationale. Il souhaite notamment accélérer l'examen par le Conseil d'État d'une proposition de loi sur les violences sexistes et sexuelles. Reculer l'âge de la retraite à 67 ans et 6 mois d'ici 2070, c'est ce que préconise le Conseil d'orientation des retraites dans son 13e rapport qui sera présenté jeudi. Objectif, faire face au recul de la natalité et au vieillissement de la population. Actuellement, l'âge légal de départ est fixé à 62 ans et 9 mois. Le rapport envisage également la hausse des cotisations retraite pour les actifs ou la baisse des futures pensions.
0: Alors attention si vous devez prendre le train demain.
2: Nouvelle journée de grève à la SNCF à l'appel de 4 syndicats. Les cheminots réclament un moratoire sur l'arrivée de la concurrence. Il faudra compter 2 TGV sur 3 en moyenne, 1 intercité sur 2 et un trafic régional très fortement perturbé. En Ile-de-France notamment, premier test pour Jean Castex à la tête du groupe. À l'étranger, après 2 jours de frappe, Israël et l'Iran ont suspendu les combats. Le premier ministre de l'État hébreu Benjamin Netanyahou l'a confirmé. Au Liban, en revanche, les frappes israéliennes ont fait au moins 14 morts hier et 20 de blessés dans le sud du pays.
0: Allez, on passe au sport, Raphaël. En football, les Bleus se rassurent pour leur dernier match de prépa avant le mondial.
2: Et 4 jours après sa défaite face à la Côte d'Ivoire, l'équipe de France s'est imposée 3-1 face à l'Irlande du Nord hier soir à Lille grâce à un triplé de Michael Olise. Demain, les joueurs de Didier Deschamps s'envoleront pour les États-Unis. Et puis en basket, les San Antonio Spurs de Victor Wembanyama se relancent après 2 défaites. Ils viennent de remporter ce matin le 3e match de la finale NBA face aux Knicks de New York. La première équipe à atteindre 4 victoires décrochera le titre. La météo, les températures sont en baisse ce matin et bien en dessous des normales de saison. Il fait seulement 8 degrés à Rennes, 10 à Lille, 11 à Paris, 14 à Bordeaux et Dijon, 18 à Ajaccio et 20 à Marseille. En début de journée, le ciel sera encore très nuageux avec un léger risque de pluie des Pyrénées à l'Alsace, de la Bretagne aux Hauts-de-France et à la région parisienne. Là aussi, les nuages seront nombreux, parfois accompagnés d'averses. L'après-midi, les nuages vont résister près des frontières de l'Est. Quelques orages seront possibles des Hauts-de-France aux Ardennes. Sur le reste du pays, le temps sera sec et alternera entre nuages et éclaircies avec encore un beau soleil sur le pourtour méditerranéen. Pour les maximales, il est prévu jusqu'à 32 degrés dans le Var. Il fera 15 à Cherbourg, 18 à Nantes, 19 à Bourges, 20 à Strasbourg, 21 à Lyon et 24 degrés à Perpignan.
0: 6h02, merci beaucoup. Autour des infos à 6h30. Bonjour Justine.
1: Et bonjour Greg, bonjour tout le monde.
0: News, be with you.

0: With You, Muse, le nouvel album The World Signal sortira le 26 juin et en plus c'est l'anniversaire de Mathieu Bellamy, le chanteur, 48 ans aujourd'hui.
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0: Ce liner là, dirait ma mère. Grégory,
2: Justine,
0: Oli. Ah, enfin au réveil là pour le coup. Salut Juju.
2: Bonjour mon Grégouche, bonjour à tous.
0: Bonjour Géa, bonjour Max, bonjour Angelo.
3: Bonjour.
0: Ils sont là et tout bifflé, toujours là. Et les autres disent mais pourquoi les autres sont pas dans le studio toujours? Ben parce qu'ils travaillent, tout le monde s'affaire, chacun a son pote, chacun a son rôle. Bonjour à Antoine, à Caro, à Léa et à Jules. Comment ça va?
2: Bah ça roule, ça roule.
0: J'aurais parié 200 balles.
4: Ça roule.
0: Qu'elle allait partir sur un ça roule façon Arletty. Ça c'est le ça roule du mardi où bon, là j'essaie de le prolonger.
2: Mais non, j'ai passé une très bonne soirée. J'étais au rassemblement citoyen, vous savez, devant le palais de justice après la disparition de la petite Liana. Et il y avait du monde. Il y avait vraiment. Je regardais. J'observais les gens, t'avais jeunes, vieux, hommes, femmes, familles, vraiment il y avait de tout et c'était très bien, c'était très calme, donc c'était super. Voilà.
0: C'est compliqué d'enchaîner avec ça.
2: Pardon.
0: De toute façon, c'est pas simple. Hein.
2: Tu as passé une bonne soirée, toi.
0: Ah, j'ai travaillé.
2: Je sais.
0: J'ai pas arrêté, mais j'ai regardé le foot. La France qui se rassure avant la Coupe du Monde, parce que c'est jeudi, début de la Coupe du Monde.
2: Ça y est.
0: Jeudi 11 juin, début de la Coupe du Monde.
2: Tu t'apprêtes à travailler 7 jours sur 7, 24
0: heures
2: sur 24.
0: C'est une Coupe du Monde, Juju. C'est une Coupe du Monde. C'est World Cup. Ça veut dire que c'est la fête du ballon. C'est la fête du ballon. Au revoir, être bonne, parce que là, je m'en marque. Je sais pas où je vais m'embarquer, ça va être horrible. Ça va être l'info du matin, l'horoscope, le winner, le jeu surprise. Et donc, comme un...

0: Redbone, come and get your love sur RTL2 avant l'info du matin.
1: Bon, ce matin, j'ai une bonne nouvelle pour tous ceux qui regardent encore les dessins animés de leur enfance. Parce que c'est presque un médicament, sachez.
0: Ah, très bien.
1: Oui.
0: Alors, moi, j'écoute les génériques.
1: Ah,
0: c'est un
1: bien.
0: Peu la même chose.
1: Non.
0: Docteur.
1: Non.
0: C'est un peu la même chose.
1: C'est un petit peu, mais pas totalement.
0: Docteur Salmon.
1: Pas totalement.
0: Allez, bon.
1: Je prépare l'ordonnance.
0: Très bien. Oh, elle fait l'infirmière.
1: Oh.
0: Sixpence, not the richer,
1: tout de suite.
0: Et en plus, c'est un petit kiss me sur RTL2. À tout de suite.
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0: RTL 2 avec Sixpence, None the Richer, Kiss Me sur RTL 2.
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2: Bon, des chercheurs se sont intéressés à un phénomène qu'on connaît tous. Parfois, on préfère revoir pour la millième fois un vieux dessin animé plutôt que de commencer la dernière série ultra complexe dont tout le monde parle. Et c'est parce que notre cerveau adore ce qu'il connaît déjà. Ça nous rassure. Quand on relance un épisode de notre enfance, il n'y a aucun effort. On connaît les personnages, les répliques, parfois même le générique par cœur, n'est-ce pas Greg? Donc le cerveau arrête de travailler et peut enfin souffler. Les psychologues parlent même de programme de réconfort, parce que la nostalgie agirait comme une sorte d'analgésique mental capable de réduire le stress et de nous apporter un sentiment de sécurité. Et puis ces dessins animés ne sont pas toujours aussi naïfs qu'on le croyait. En les regardant adultes, on découvre souvent des thèmes beaucoup plus profonds auxquels on peut s'identifier, comme le courage, l'échec, le deuil ou l'amitié. C'est sûr qu'on ne voyait pas tout ça enfant. Finalement, on passe notre vie à chercher le secret du bien-être, alors qu'il était peut-être là depuis le début, dans un bol de céréales, devant le club Dorothée, sans mail, sans téléphone.
3: Les chevaliers du Zodiac sont toujours à l'attaque.
2: Je t'ai fait du bien.
3: En chantant une chanson bien haut, c'est la chanson des héros.
0: Et les meilleurs en plus, les chevaliers du Zodiac, c'est les Gémeaux. Donc du coup, j'adorais.
2: Donc je t'ai donné du bonheur.
0: Justine, t'es la meilleure infirmière pop-rock de France.
2: Ouais, bah avec plaisir, les gars.

0: pour Marine et Escro. J'y arriverai jamais.
1: Mais laisse-la parler, cette pauvre femme.
2: Jérémy m'a fait signe, vas-y.
3: Jérémy m'a dit vas-y.
4: À 6h24, t'es vraiment d'enfoiré.
2: Je suis une grosse poucave.
4: Ouais.
2: Je suis une énorme poucave avec toi parce que je veux pas tomber tout seul dans le ravin. Voilà. Je t'ai attrapé les chevilles. C'est ma faute, mais j'ai été poussé, madame. Allez, on y va pour l'horoscope.
1: Une balance, en fait.
2: Je suis une poucave. Je suis une poucave. Pouki pouki, bien sûr, complètement, moi.
1: Allez, on y va. L'horoscope. Médaille de bronze, les béliers.
2: Tiens, dans ta tronche, vous n'aurez pas une seconde de répit. Vous allez finir la journée sur les rotules.
1: Bah, wow. Tu m'étonnes avec un grec comme ça.
2: Bah, attends, les rotules pour toi et les chevilles pour Jérémy. Allez hop.
1: Les vierges.
2: Vous manquez parfois de délicatesse, faut savoir mettre les formes.
1: Poisson.
2: Vos mauvaises habitudes vous jouent des tours, remettez-vous sur la bonne voie.
1: Médaille d'argent pour les gémeaux.
2: Vos amis sont présents pour vous en ce moment, ils vous aident à avancer.
1: Les cancers.
2: Rendre service sera votre mission aujourd'hui, on vous renverra très vite l'ascenseur.
1: Lion.
2: Vous êtes animé par une belle confiance en vous qui vous permet d'aller de l'avant.
1: Balance.
2: Aujourd'hui, vous décidez de faire le premier pas, vous ne regretterez pas cette belle initiative.
1: Les scorpions.
2: L'intervention d'approche va vous ôter une belle épine du pied dans un projet important.
1: Sagittaire.
2: La chance est au rendez-vous. Si quelqu'un doit être félicité aujourd'hui, ce sera vous.
1: Les capricornes.
2: D'humeur joviale, vous allez dire adieu à la routine et vous ouvrir à la nouveauté.
1: Verseau.
2: Alors les Verseaux, votre cote de popularité grimpe en flèche. Tout le monde veut passer du temps avec vous.
1: Eh, médaille d'or. Aujourd'hui, c'est pour les taureaux.
2: Eh bien, vous serez inarrêtable, Justine, pour les taureaux. Hein, vous enchaînerez les petites victoires. Ça, c'est bien, tout au long de la journée, l'horoscope sur nos réseaux sociaux sur rtl2.fr. Joe pour le son pop rock End of Beginning, et notre twineuse a réussi l'exploit de s'enfermer dans un lieu très original, pardon. Ça m'émeut même de vous le dire. Je vous raconte ça après les infos sur RTL2.
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2: Bonjour à tous, on se réveille ensemble, c'est le double expresso RTL de mardi 9 juin. Avant d'écouter The Rasmus, Joel Winner du jour, les infos de Raphaël Thomas. Bonjour Raphaël.
1: Bonjour Grégory, bonjour à tous.
2: Plusieurs milliers de personnes ont manifesté hier soir devant les tribunaux.
1: Rassemblement à Lille, Toulouse, La Rochelle ou encore Lyon pour dénoncer les dysfonctionnements de la justice après la mort de Liana, cette adolescente de 11 ans dont le corps a été retrouvé jeudi dernier dans le Gers. À Paris, la manifestation avait lieu place Vendôme malgré l'interdiction de la préfecture. Les associations réclament l'adoption d'une proposition de loi intégrale sur les violences violences faites aux femmes et aux enfants. Le Premier ministre Sébastien Lecornu réunira 5 ministres en fin de matinée à Matignon pour prendre de nouvelles mesures en faveur de la protection de l'enfance, l'alourdissement des peines en cas de violences sérieuses, la modification des règles de prescription ou encore l'information des victimes tout au long de la procédure.
2: Il a passé la nuit en garde à vue.
1: Patrick Bruel est auditionné depuis hier matin dans les locaux de la police judiciaire de Paris. Le chanteur est interrogé sur des faits qui concernent 13 femmes qui l'accusent de viol, tentative de viol, harcèlement ou agression sexuelle. On a par ailleurs appris que 2 nouvelles plaintes avaient été déposées contre lui. À l'étranger, l'Iran et Israël suspendent leurs frappes, mais les deux camps se menacent toujours de représailles. Le Premier ministre israélien Benjamin Netanyahou a fait savoir à Donald Trump que l'État hébreu exercerait son droit à se défendre chaque fois que nécessaire. Les frappes israéliennes ont par ailleurs fait 14 morts et plus d'une vingtaine de blessés hier dans le sud du Liban.
2: Les sports en football, les Bleus se sont rassurés, Raphaël, hier soir à Lille.
1: La France a battu l'Irlande du Nord 3-1 lors du dernier match de préparation à la Coupe du Monde qui débutera jeudi aux États-Unis grâce à un triplé signé Michael Olise. Prochain match pour les joueurs de Didier Deschamps, ce sera mardi prochain à New York face au Sénégal. Et puis en basket, le soulagement des Spurs cette nuit. L'équipe de Victor Wembanyama a battu les Knicks 115-111 lors du troisième match de la finale NBA. Le club new-yorkais ne mène plus que 2-1. Le quatrième match se jouera demain. La météo.
2: Après-demain.
1: Ouais,
2: c'est pas grave, Raph.
1: Oui, mais mercredi aux États-Unis,
2: non,
1: c'est jeudi pour nous.
2: Raphaël.
1: Non, c'est mercredi aux États-Unis.
2: Quelle escroque, c'est la meilleure.
1: La météo, les températures sont en baisse ce matin. Il fait seulement 10 degrés à Lens, 11 à Quimperlé, 12 à Paris, 16 à Dax, 17 à Échirolle, 18 au Vaud-de-Provence. En début de journée, le ciel sera encore très nuageux avec un léger risque de pluie des Pyrénées à l'Alsace, de la Bretagne au Hauts-de-France et à la région parisienne. Là aussi, les nuages seront nombreux et parfois accompagnés d'averses. L'après-midi, les nuages vont résister près des frontières de l'Est. Quelques orages seront possibles des Hauts-de-France aux Ardennes. Sur le reste du pays, le temps sera sec et alternera entre nuages et éclaircies avec encore un beau soleil sur le pourtour méditerranéen. Cet après-midi, il fera 17 au Havre et 26 à Saint-Chinian.
2: Merci beaucoup, retour des infos à tout à l'heure, 7h.

0: Joe sur RTL2 à 16h34.
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0: Soyons honnêtes, s'enfermer dehors, c'est arrivé à tout le monde. Hein. Oh non, la porte a claqué, on est dehors. Bon, ok, très bien. Mais rester coincé dans un ascenseur, c'est déjà arrivé à tout le monde.
2: Aussi.
0: Ok. Ouais. Eh bien, notre winneuse, elle a réussi à faire plus fort que ça. Avant de parler d'elle, sachez que notre histoire commence avec Sarah. C'est une jeune américaine qui se balade dans la rue. Et pendant cette promenade en direction de la salle de sport, elle est passée devant un grand bus. Et c'est à ce moment-là qu'elle a cru entendre des cris étouffés. Venant de la soute à bagages.
3: Ah, tu fais bien. Quel acteur.
0: Attendez, je vous mets dedans, c'est en immersion. Donc on est là. Toi, elle se balade, Sarah. Elle marche. Et d'un coup, on entend. Voilà, elle entend ça. Elle dit, mais alors, qu'est-ce que c'est? J'entends des bruits venant de l'intérieur. Quel est ce bruit? Elle s'avance vers la soute à bagages. Elle l'ouvre. Et à l'intérieur de la soute à bagages, eh bien, se trouvait Heather, notre winneuse. Heather Anne, là. Conductrice du bus, voilà, qui avait réussi l'exploit extraordinaire pendant sa pause déjeuner de s'enfermer toute seule dans la soute à bagages, sans son téléphone et évidemment sans les clés.
2: Mais c'est pas possible.
0: Ah oui, je me demandais pas comment. Heureusement pour elle, Sarah a entendu ses appels au secours. C'est en anglais. Et elle est venue la délivrer. Sinon, elle aurait pu attendre encore plus longtemps dans le noir. Alors, voilà, si un jour vous prenez une expédition dans un bus, ne refermez jamais la porte de la soute derrière vous, sinon vous risquez d'y passer pas mal de temps. Heureusement, notre petite Sarah était là.
2: J'espère qu'il n'y avait pas trop de bagages dedans. Imagine la claustro.
0: Écoute, elle va bien. Elle va bien. Elle va bien. Elle a réussi un exploit. Bravo à elle. Ouais, quel meneux.
2: Ah oui, écoute, ça peut arriver. Moi, franchement, je me moquerai pas parce que je serais capable.
0: Ah, attends, je crois que Heather veut nous dire un truc. 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

0: The Rasmus, tiens, on va rester dans le nord de l'Europe, in the shadows, parce qu'ils sont en Norvégien. On va en Suède, Ikea, on va vous raconter l'histoire, a fait installer deux fauteuils en pierre à un endroit très stratégique.
1: Forcément. Après des mois d'hiver passés dans la pénombre, le moindre rayon de soleil devient un trésor national. Donc c'est pourquoi Ikea a décidé de jouer avec cette obsession en cherchant non pas la région la plus ensoleillée du pays, mais son tout petit mètre carré le plus exposé à la lumière pour y installer deux sièges en pierre.
0: Alors ce point exact se trouve au sud-ouest de Bergsvik, sur l'île de Gotland, au large de la côte est. Et pour le trouver, Ikea s'est basé sur des données climatiques satellitaires et sur l'Institut suédois de météorologie et d'hydrologie. C'est très précis.
1: Ils sont drôles.
0: C'est marrant. C'est ouais. Beaucoup de pubs. Regardez, on en parle même là en France à 6h40, un mardi matin. Nirvana, All Apologies. Et on aura également le jeu surprise à suivre sur RTL de bon réveil.
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5: On aime le dernier Evanescence. Who will you follow sur RTL2?

0: 6h47, bonjour à tous, bonjour ma Juju.
1: Et coucou Greg, bonjour à tous.
0: Bonjour l'équipe.
2: Bonjour.
0: C'est l'anniversaire de Diane aujourd'hui. Voilà. Bisous les petites Diane.
1: Ah, la fête plutôt, non?
0: Oui.
1: L'anniversaire actuel.
0: Ah oui, non, les fêtes.
1: Peut-être, mais
0: je suis con.

0: Nirvana, All Apologies. La soirée MTV, un plug magnifique sur RTL2.
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2: On joue avec Sophie qui a appelé le 3228. Coucou Sophie.
3: Bonjour l'équipe, bonjour Greg, bonjour Justine.
0: Bonjour Sophie de Jean-Ménil, on est à côté de... Bon, on est dans les Vosges, voilà, tout simplement. Vous nous écoutez sur l'appli, ça c'est bien. Et vous êtes fonctionnaire dans la collecte des déchets. Et retraité de la gendarmerie.
3: C'est ça.
0: Très bien.
2: Et il nous a marqué de la jande.
0: Ouais,
2: de la jande.
0: Il a fallu que je trafique parce qu'Angelo avait écrit de la jande. Donc moi, je ne savais pas que... Ou de la pole pour la police, de la jande pour la gendarmerie, de la rade pour la radio. Visiblement, c'est le langage d'Angelo. Bref.
3: Ouais, on en apprend tous les jours.
0: Tous les jours. Mais nous aussi, hein, vous savez.
2: Et Sophie, vous êtes une courageuse. Il pleut ce matin, mais vous êtes où, là?
3: Eh ben, je suis en train de courir.
2: Bah, hein, dis donc, en plein footing. Bah.
3: C'est ça.
2: Bravo.
0: Ah ouais, vous vous êtes dit, tiens, et si je gagnais un séjour dans un bel hôtel 4 et 5 étoiles, un coffret une nuit chez Hôtel et Préférences en courant sous la pluie.
3: Voilà, c'est ça. Normal, d'accord. Quoi.
0: Et ben, on vous admire. Et il y a Joe, votre chien, qui court avec vous, c'est ça?
3: C'est ça, toujours.
0: Il est là,
3: fidèle.
0: Le petit Joe. Allez, on lance tous ensemble les dépop rock, Joe, Sophie et nous.
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2: Alors Sophie, le petit quiz, on a 5 questions et il nous faut 3 bonnes réponses.
3: Okay.
0: Allez, le chrono de 20 secondes démarre à la fin de l'intitulé de ma première question. Tiens, puisqu'on parlait de course, quel sprinter jamaïcain légendaire détient le record du monde du 100 mètres top chrono?
3: Usain Bolt.
0: Oui.
2: Qu'est-ce qui peut être de France, Boyard ou Alamo?
3: Le fort.
0: Oui. Qui chante les titres Purple Rain et Kiss?
3: Je passe.
2: De quel pays Varsovie est-elle la capitale?
3: Croatie.
0: Non. Quand on mélange du rouge et du jaune, on obtient du... Vite.
2: Alors là vraiment on était à 0,1 seconde.
0: Oh my fucking god.
2: Ah bravo Sophie.
3: Le chanteur c'était Prince, non?
2: Oui, c'était Prince.
0: Ah bravo Sophie qui veut pas lâcher. Je savais, je connaissais Prince.
2: Et la capitale de, enfin le pays Varsovie, c'est la Pologne.
0: Ouais. Et ben voilà, vous allez profiter dans un hôtel 4 et 5 étoiles parmi les 150 établissements emblématiques dans 19 pays grâce à nos copains d'Hôtel et Préférences, leader en France dans le segment des hôtels indépendants 4 et 5 étoiles. Profitez de ce week-end, on vous embrasse et une question pour vous.
2: Et Sophie, qu'est-ce qu'on vous sert sur RTL2?
3: Un double expresso.

0: Holly Humberstone, To Love Somebody, en nouveauté sur RTL2.
1: Bon, en ce moment, il se passe quelque chose d'assez fou à New York. Toujours une bonne raison de mettre ce bon titre. Depuis la fin de la semaine dernière, plusieurs vidéos circulent où on voit des hommes sortir de bouche d'égout aussi rapidement que des agents en mission secrète. En fait, des images découvertes dans Brooklyn, mais aussi dans le Queens. Le rituel est le même sur toutes les vidéos. Une personne ouvre la bouche d'égout avant qu'un groupe file à toute allure et certains ont même des pelles.
0: C'est drôle. Alors non, il ne s'agit pas de personnel travaillant pour la ville ou des tortues ninja. Certains y voient un rapport avec l'arrivée de la Coupe du Monde. D'autres pensent que des curieux fouillent simplement les égouts à la recherche d'objets de valeur dans les eaux usées. En tous les cas, il y a des gars dont la passion est d'ouvrir les bouches d'égout et de descendre dans les égouts. Et ça me dégoûte.
1: Ils doivent puer.
0: Ah là là là. Qui rêve d'aller dans les égouts? Oui. Non, mais c'est bien ce qui me semblait. C'est pas ma passion, hein. Même pour aller chercher un bracelet, une montre ou un billet. Hein, je vous le dis,
1: heureusement.
2: Il y a des rats, hein.
0: Il y a des rats.
1: Plus,
2: voilà. Il y a des tortues ninja.
0: Non, mais il y a des rats quand même.
2: Il y a beaucoup de rats même, je pense.
1: Ah non, ça pue les rats, il n'y a rien qui va.
0: Alors ça fait pas que puer, hein. C'est juste
1: moisi, tout ça.
0: Allez, bon réveil dans une belle ambiance.
1: Bon petit-déj, hein.
0: Voilà, une belle image, une belle odeur. Superbus et Kyo arrivent. Ce sera OK KO et puis le double expresso RTL2 se mue en émission de télévision à partir de 7h. On débarque sur W9 en plus de l'application et d'RTL2.fr.
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1: Bonjour, bon mardi.
0: Merci d'être là, c'est le double expresso RTL2. Hop hop hop, 7h.
1: À 7h, on écoute Superbus, Queen, Robbie Williams, Adele arrive également. Mais avant ça, un point sur les infos, l'actualité avec Raphaël Thomas. Bonjour Raphaël.
14: Bonjour Justine, bonjour à tous.
1: Reculer l'âge de la retraite à 67 ans et 6 mois d'ici 2070.
14: C'est ce que préconise le Conseil d'orientation des retraites dans son 13e rapport qui sera présenté jeudi. Objectif, faire face au recul de la natalité et au vieillissement de la population. Actuellement, l'âge légal de départ est fixé à 62 ans et 9 mois. Le rapport envisage également la hausse des cotisations retraite pour les actifs ou la baisse des futures pensions. Près de 200 rassemblements organisés partout en France hier soir. Rassemblements pour dénoncer les dysfonctionnements judiciaires 5 jours après la découverte du corps de Liana dans le Gers. À Paris, la manifestation avait lieu devant le ministère de la Justice en présence de nombreuses personnalités malgré l'interdiction de la préfecture. Et ce matin, le Premier ministre Sébastien Lecornu convoquera à Matignon les ministres concernés par la protection de l'enfance, intérieur, justice, santé, éducation nationale. Il souhaite notamment accélérer l'examen par le Conseil d'État d'une proposition de loi sur les violences sexistes et sexuelles.
1: Attention, conséquences si vous devez prendre le train demain.
14: Nouvelle journée de grève à la SNCF. À l'appel de 4 syndicats, les cheminots réclament un moratoire sur l'arrivée de la concurrence. Il faudra compter 2 TGV sur 3 en moyenne, 1 intercité sur 2, un trafic régional très fortement perturbé. En Ile-de-France notamment, premier test pour Jean Castex à la tête du groupe. À l'étranger, après 2 jours de reprise des frappes au Moyen-Orient, l'Iran et Israël ont finalement suspendu les combats. Le premier ministre de l'État hébreu Benjamin Netanyahou l'a confirmé. En revanche, au Liban, hier, les frappes israéliennes ont fait au moins 14 morts et une vingtaine de blessés dans le sud du pays.
1: Les sports et en football, les Bleus se rassurent pour leur dernier match de préparation avant le Mondial.
14: 4 jours après sa défaite face à la Côte d'Ivoire, l'équipe de France s'est imposée 3-1 face à l'Irlande du Nord hier soir à Lille grâce à un triplé de Michael Olise. Puis en basket, les San Antonio Spurs de Victor Wembanyama se relancent après 2 défaites. Ils ont remporté le 3e match de la finale NBA face aux Knicks de New York. La première équipe à atteindre 4 victoires décrochera le titre. La météo, les températures sont en baisse ce matin. Il fait seulement 9 degrés à Bailleul, 10 à Saint-Malo, 11 à Saint-André-les-Alpes, 14 à Talence, 16 à Mulhouse et 20 degrés à Bastia. En début de journée, le ciel sera encore très nuageux avec un léger risque de pluie des Pyrénées à l'Alsace, de la Bretagne au Hauts-de-France et à la région parisienne. Là aussi, les nuages seront nombreux, parfois accompagnés d'averses. L'après-midi, les nuages résisteront près des frontières de l'Est. Quelques orages seront possibles des Hauts-de-France aux Ardennes. Sur le reste du pays, le temps sera sec et alternera entre nuages et éclaircies avec encore un beau soleil sur le pourtour méditerranéen. Pour les maximales, il est prévu jusqu'à 32 degrés dans le Var. Il fera 15 degrés à Yvetot, 19 à Angers, à Nevers et à Nancy, 20 à Paris et 29 au Sainte-Marie-de-la-Mer.
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0: Superbus et Kyo sur RTL2.
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0: Du mardi 9 juin, bienvenue dans notre studio. On vous accueille avec grand plaisir sur RTL2. RTL2.fr, l'appli est W9. Bonjour ma Justine.
2: Ma Justine, bonjour Grégory, bonjour à tous.
0: Bonjour Léa, bonjour Jérém, bonjour Max, bonjour Antoine, bonjour Angela, bonjour Caro, bonjour Jules.
2: Bonjour. Comment ça va Greg?
0: Ça va bien, je suis content parce qu'il y a une série qu'on aime beaucoup dans l'équipe et il y a une nouvelle saison qui a été annoncée.
2: C'est Lupin, Lupin. Nouvelle saison de Lupin annoncée hier sur Netflix, toujours avec Omar Sy. Il faudra attendre jusqu'au 23 octobre prochain quand même pour cette partie 4, faut être patient.
0: Vous passez l'été tranquille, vous en profitez, et puis à la rentrée, en plein automne, boum, boum, le kiff, boum, non, boum, c'est Benson Boone. Ouais. Boum, le kiff, Lupin, comme ça pour les soirées quand il commence à faire nuit tôt.
2: Énorme succès cette série.
0: Évidemment, un des rares énormes succès de série française, en tout cas dans le monde. Le succès, ce sont ceux qui seront dans le flashback du double expresso RTL2. Ils en ont eu, donc on va en parler. Et on va les savoir inutiles. Il y aura la banque. Banque au 74-900 et le son pop rock. Toujours sur RTL2. Queen, voici The Show Must Go On.

0: Queen et The Show Must Go On. Est-ce que vous vous souvenez qu'on avait peur du bug de l'an 2000?
1: Bien sûr.
0: Léa, elle se rappelle pas, elle était pas
1: née. Ouais.
0: Bon, à part Léa, notre assistante d'antenne pour qui le bug de l'an 2000 n'existait pas parce qu'elle n'était pas née.
1: Voilà, bah, tous nos petits choux, ils s'en souviennent pas, là. Ah, on a une bande de 3-4 petits choux, là.
0: Le bug de l'an 2000, c'est qu'on se disait, ça passera pas, il y a un 2 à la place d'un 1, on va couler. Bon, on l'a pas coulé. Et ben, le flashback du double expresso RTL2 sera consacré au mois de janvier 2000.
1: Et on en a des choses à dire, vous allez voir.
0: Ce sera musical, bien sûr. Et puis le nouveau Robbie Williams, qui était déjà une star en 2001. All My Life, à suivre sur RTL2.
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0: RTL de 7h16.
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2: Alors on commence ce flashback consacré au mois de janvier 2000 avec la sortie du deuxième album de Louise Attaque, comme on a dit. Succès phénoménal du premier disque du groupe, Louise Attaque produit un album différent mais qui attire quand même le public.
0: Ah ouais.
2: Il se vend à 700 000 exemplaires et il permet à Louise Attaque de remporter la victoire de la musique de l'album rock de l'année. En revanche, c'est après la sortie de ce deuxième album que des tensions quand même vont se créer dans le groupe et que Gaëtan Roussel et ses compères vont se séparer plusieurs années avant de se retrouver, on le sait bien.
0: Oui, parce que
2: je
0: ne
2: vous spoile pas.
0: Non, voilà. Le groupe existe toujours évidemment. Attention, on était sur du pop rock, on va l'être un petit peu moins. Un extrait du groupe de Rodin italien FL65. C'est le troisième extrait de l'album Europop et le deuxième plus gros succès du groupe après le fameux Blue. Impeccable, pour le coup rien à dire, impeccable. Il va même rester en tête des ventes en France pendant 4 semaines. Et enfin, histoire que vous ayez la musique en tête toute la journée en janvier 2000. C'était le début de la diffusion en France sur TF1 du dessin animé Pokémon. Ce qui me fait marrer.
3: Ensemble pour la victoire.
0: Pardon, excusez-moi. Je vous laisse. Ce qui me fait mal, bon, c'était dans le cadre de l'émission T'es fou. Alors, il y avait le personnage de Sacha, dresseur de Pokémon, Pikachu, Carapuce à la mèche. Le dessin animé s'est achevé en 2023 après 1236 épisodes. Et je disais, ce qui me fait mal, c'est qu'à l'époque, c'était tout mignon, tout innocent. Et aujourd'hui, ça vaut des millions, les cartes Pokémon. Ça me fait rire. On est passé d'un phénomène de T'es fou à des millionnaires qui font ça comme si c'était des bitcoins. Robbie Williams, All My Life, dans le double expresso RTL2 à 7h18. Ils valent pas tous des millions.

0: Dance All My Life à 7h21. Allez, voici l'horoscope de ce mardi 9 juin. Les médailles de bronze. Juju, désolé, ce sont signe les béliers.
1: Bon, vous n'aurez pas une seconde de répit. Vous allez finir la journée sur les rotules.
0: Vierge.
1: Les vierges, vous manquez parfois de délicatesse. Il faut savoir mettre les formes.
0: Poisson.
1: Vos mauvaises habitudes vous jouent des tours. Remettez-vous sur la bonne voie.
0: On enchaîne avec les médailles d'argent. D'abord les gémeaux.
1: Vos amis sont présents pour vous en ce moment. Ils vous aident à avancer.
0: Les cancers.
1: Rendre service sera votre mission aujourd'hui. On vous renverra très vite l'ascenseur.
0: Les lions.
1: Vous êtes animé par une belle confiance en vous qui vous permet d'aller de l'avant.
0: Balance.
1: Alors aujourd'hui, vous décidez de faire le premier pas. Vous ne regretterez pas cette belle initiative.
0: On a ensuite les scorpions.
1: L'intervention d'un proche va vous ôter une belle épine du pied dans un projet important.
0: On a ensuite les sagittaires.
1: La chance est au rendez-vous, les sagittaires. Si quelqu'un doit être félicité aujourd'hui, ben ce sera vous.
0: Capricorne.
1: D'humeur joviale, vous allez dire adieu à la routine et vous ouvrir à la nouveauté.
0: Verseau.
1: Votre cote de popularité grimpe en flèche. Tout le monde veut passer du temps avec vous.
0: Et la médaille d'or du jour, c'est pour les...
1: Taureau. Vous serez inarrêtable en ce mardi. Vous enchaînerez les petites victoires tout au long de la journée.
0: Voilà pour cet horoscope à retrouver sur les réseaux sociaux du Double Expresso RTL2, également en podcast sur rtl2.fr. Adèle, hello maintenant.
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0: RTL2 avec Adèle et Hello. On se rapproche des savoirs inutiles. Dans un instant, je vais vous présenter quelques inventions très importantes. Vous savez, la passion que j'ai pour les inventions, qui ont toutes le même point commun. Ça vous tente ou pas d'en parler?
1: Mais dis donc, il a travaillé, celui-là.
0: Moi, j'ai travaillé, j'ai cherché des inventions, je l'ai cherché. Et puis, pour le son pop rock, on aura... Lewis Capaldi, Almost, à vivre en direct sur RTL2. À tout de suite.
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0: Allez, bonjour à tous, bon réveil, c'est RTL2, il est 7h30. On va écouter Caléo, Lewis Capaldi, il y aura le savoir inutile, mais d'abord on s'informe avec Raphaël Thomas. Bonjour Raphaël.
18: Bonjour Grégory, bonjour à tous.
0: Plusieurs milliers de personnes ont manifesté hier soir devant les tribunaux.
18: Rassemblement à Lille, Toulouse, La Rochelle ou encore à Lyon pour dénoncer les dysfonctionnements de la justice après la mort de Liana, cette adolescente de 11 ans dont le corps a été retrouvé jeudi dernier dans le Gers. À Paris, la manifestation avait lieu à Place Vendôme malgré l'interdiction de la préfecture. Les associations réclament l'adoption d'une proposition de loi intégrale sur les violences faites aux femmes et aux enfants. Le Premier ministre Sébastien Lecornu réunira 5 ministres en fin de matinée à Matignon pour prendre de nouvelles mesures en faveur de la protection de l'enfance. l'alourdissement des peines en cas de viol en série, la modification des règles de prescription ou encore l'information des victimes tout au long de la procédure.
0: Il a passé la nuit en garde à vue.
18: Patrick Bruel est auditionné depuis hier matin maintenant dans les locaux de la police judiciaire de Paris. Le chanteur est interrogé sur des faits qui concernent 13 femmes qu'il accuse de viol, tentative de viol, harcèlement ou agression sexuelle. On a par ailleurs appris que 2 nouvelles plaintes avaient été déposées contre lui. Ils avaient détourné plus d'un million d'euros grâce au dispositif MaPrimeRénov. 7 hommes ont été condamnés par le tribunal correctionnel de Paris hier à des peines allant de 10 000 à 400 000 euros d'amende, ainsi qu'à de la prison avec sursis ou sous bracelet électronique. L'Agence nationale de l'habitat, elle, a renforcé ses contrôles et déjoué plus de 174 millions d'euros de tentatives de fraude l'an dernier. À l'étranger, l'Iran et Israël suspendent leurs frappes, mais les deux camps se menacent toujours de représailles. Les frappes israéliennes ont par ailleurs fait 14 morts et plus d'une vingtaine de blessés hier dans le sud du Liban.
0: Les sports en football, les Bleus se sont rassurés hier soir à Lille.
18: La France a battu l'Irlande du Nord 3-1 lors du dernier match de préparation à la Coupe du Monde qui débutera jeudi aux États-Unis grâce à un triplé signé Michael Olise. Prochain match pour les joueurs de Didier Deschamps, ce sera mardi prochain à New York face au Sénégal. Et puis en basket, le soulagement des Spurs cette nuit. L'équipe de Victor Wembanyama a battu les Knicks 115 à 111 lors du troisième match de la finale NBA. Le club new-yorkais ne mène plus que 2-1. On passe à la météo avec des températures qui sont en baisse ce matin. Il fait 10 degrés à Compiègne, 11 à Paris, à Sens et à La Hague, 12 à La Turballe et à Angoulême, 17 à Bormes-les-Mimosas. En début de journée, le ciel sera encore très nuageux avec un léger risque de pluie des Pyrénées à l'Alsace. De la Bretagne aux Hauts-de-France et à la région parisienne, là aussi les nuages seront nombreux et parfois accompagnés d'averses. L'après-midi, les nuages résisteront près des frontières de l'Est. Quelques orages seront possibles des Hauts-de-France aux Ardennes. Sur le reste du pays, le temps sera sec et alternera entre nuages et éclaircies avec encore un beau soleil sur le pourtour méditerranéen. Pour les maximales, il est prévu jusqu'à 32 degrés dans le Var. Il fera 16 à Roscoff, 19 à Lunéville, 21 à Villeurbanne, 24 à Canet-en-Roussillon et 26 à Galeria.
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0: Aujourd'hui, un savoir inutile, pas si inutile que ça, qui mérite d'être connu et reconnu. Le gilet pare-balles, l'essuie-glace et l'escalier de secours ont un énorme point commun. À votre avis, lequel? Pas évident, hein. Le gilet pare-balles, l'essuie-glace et l'escalier de secours.
2: C'est une couleur peut-être en
0: non,
2: commun?
0: Non, non, rien.
3: J'ai aucune idée.
4: Ah, ouais, bah, ouais. C'est dur, hein.
0: Oui. Effectivement, parce qu'ils n'ont rien à voir entre eux, on est tous d'accord.
4: Ouais, ouais.
0: Bien, sachez qu'ils ont tous été inventés par des femmes.
2: Ah.
0: Par exemple, les essuie-glaces ont été inventés en 1903 par Mary Anderson. Les escaliers de secours extérieurs ont été brevetés par Anna Connelly à la fin du 19e siècle. Et le gilet pare-balles moderne, gilet utilisé aujourd'hui par les forces de l'ordre, a été mis au point par Stéphanie Klovac grâce à l'invention du Kevlar. Alors quand on y pense, c'est assez symbolique quand même. L'homme a inventé l'arme à feu et la femme a inventé le gilet pare-balles. Là, tous les psys vont se régaler. Voilà, la prochaine fois que vous conduisez sous la pluie ou que vous apercevez un escalier en sortie de secours, rappelez-vous que derrière ces inventions du quotidien, il y a toujours beaucoup de génie au féminin. Voilà.
2: Hein? Bravo.
0: Hein, on peut en papoter régulièrement la machine à café. Caléo, where are we go sur RTL2.

0: Caléo, Way Down We Go sur RTL2 à 7h39. Justine, j'ai deux questions. Je veux gagner plein de sous et je veux partir en vacances. Est-ce que je dois vraiment débourser de l'argent?
1: Pars.
0: Alors, je vais d'abord chercher des sous et après, j'irai en vacances. Parce que si je fais l'inverse, je suis pas bien. Hein.
1: En tout cas, si vous voulez gagner jusqu'à 50 000 euros, vous envoyez banque au 74 900.
0: C'est bien produit. Ouais. Et The Offspring arrive sur RTL2.
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0: Zeal Springs sur RTL 2. Wow.
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2: Avec Audrey, coucou Audrey.
3: Bonjour toute l'équipe.
0: Ah, bonjour, le petit robot.
2: On est loin.
0: Audrey, depuis Tote, entre Rouen et Dieppe, c'est ça?
3: Oui, c'est ça.
0: Très bien. Vous nous écoutez sur l'appli, vous êtes infirmière dans un EHPAD, bienvenue. On est très content de vous accueillir. Et vous, vos artistes pop-rock préférés, c'est Maroon 5 et Sam Smith.
3: Entre autres,
0: parmi d'autres. Et c'est bien, parce qu'on aime aussi la variété pop-rock sur RTL.
2: Vous aimez faire quoi dans la vie, Audrey?
3: J'aime cuisiner beaucoup, voilà.
2: Petite spécialité?
3: Une petite paella.
0: Ah ouais, c'est pas mal. Attendez, vous mettez le poulet ou pas le poulet dans la paella?
3: Ah oui.
2: Bah oui.
0: Non, il y en a qui mettent la vraie tradition, t'as pas de poulet, c'était rajouté.
2: Ah bon?
0: Mais je l'ai appris il y a pas longtemps. Tu vas à Valence, il y a pas de poulet.
2: Ah mais c'est comme le couscous sans merguez.
0: Le couscous royal n'existe pas.
2: Je sais, c'est une invention française. Mais moi, je préfère avec la merguez.
0: Le couscous royal, c'est une invention. Les mecs font des débats quand même. On est avec Audrey.
2: En plus tout seul. Hein.
0: On est avec Audrey qui nous raconte sa vie très sympathique. Je suis en train de vous expliquer que le couscous royal n'existe pas. Lance la pièce, Jérém. Je m'épuise.
1: Cadeau.
0: Allez, 30 secondes, Audrey. Vous nous dites deux fois oui, deux fois je prends. Il y a plein de beaux cadeaux. Attention à la banqueroute. Top chrono, coffre, bonne chance.
1: Une trottinette électrique Xiaomi.
0: Coffre 2.
1: Un séjour dans une résidence, Lagrange Vacances.
0: Des vacances, une semaine.
2: C'est le cadeau de la semaine.
0: On prend ça?
2: On prend?
3: Oui.
0: Allez, bravo, Audrey. Vous avez le droit de parler plus de deux onomatopées hein, ou deux mots. Je veux dire, vous êtes libre, vous n'êtes pas obligé de faire oui, non, peut-être, maybe, qui sait, Justine, Greg, en parlant comme ça.
3: C'est le stress, ça.
0: Ça va aller.
2: 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Vous allez être très bien.
0: Voilà, Audrey, vous êtes détendue, vous avez gagné vos vacances. Il y avait quoi dans le coffre suivant?
1: 100 serviettes, joyeux anniversaire.
2: Les boules.
0: Il y avait les serviettes.
4: 100.
2: Puis 100, ouais, toute une vie là.
0: Attends,
2: toute une
0: vie de c'était ça. Pas 50. C'était pas 75.
2: Gros regret, Audrey?
3: Non, je suis très très contente. Okay, merci beaucoup.
0: Audrey, les premiers degrés. Jérém, on va y aller. Mais Audrey, on vous embrasse. On a une question pour vous.
2: Et Audrey, qu'est-ce qu'on vous sert sur RTL2?
3: Un double expresso, bien sûr.
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2: T'as rien en dessous là.
0: Ah mais on bosse dans un sauna. Hein. Je le dis tous les jours, mais personne ne répond.
2: Notre winneuse, donc, allez, concentrons-nous, parce que vous n'avez rien à faire de notre chaleur, vous
0: bien
2: avez
0: sûr,
2: bien raison.
0: Exactement.
2: Bon, notre winneuse, c'est une automobiliste de 70 ans qui vit à Seattle, aux États-Unis. Et mardi dernier, elle était sur la route et elle avait activé son GPS. Et comme c'est le cas pour beaucoup d'entre nous, pendant de longues minutes, bah, elle s'est laissée guider sans trop faire attention
0: bien
2: à ce qu'elle fait tout
0: sûr.
2: Le temps. Et puis, au bout d'un moment, bah, elle s'est aperçue que le paysage avait un peu changé. Parce que oui, notre winneuse n'était plus sur la route, mais elle était sur des rails.
0: Bah attends, pardon.
2: Alors, je ne sais pas comment elle s'est débrouillée, mais elle a réussi à se retrouver sur les rails du métro de Seattle. Elle a parcouru 400 mètres avant de s'arrêter entre les quais de la station Mount Baker. Les usagers du métro ont donc eu une sacrée surprise en voyant arriver notre winneuse dans sa voiture, tranquille. Bon, ça ne les a pas fait marrer longtemps, puisque l'alerte a tout de suite été donnée, l'électricité a été coupée, le trafic totalement interrompu pendant plusieurs heures, au moins 3 heures. Notre winneuse, elle a été sortie de la voiture par des agents de sécurité, elle va bien. Personne n'a été blessé. En revanche, on ne sait toujours pas où elle voulait se rendre.
0: Moi, je voudrais comprendre où est la porte d'entrée. À quel moment tu peux passer, c'est possible, hein, visiblement, dans les rails d'un,
2: c'est dingue.
0: D'un métro. Je ne comprends pas.
3: Mais la dame était bourrée, excusez-moi.
2: Non, non, non, non.
3: Mais sérieux ?
2: Pas ivre.
0: Mais...
3: Bah, elle aurait dû.
2: Plus d'excuses, j'avoue.
0: Étonnant, hein. Ah oui, c'est étonnant.
2: Très étonnant.
0: Je sais plus où on en est sur la chanson du jour. Léa, t'es tenante du titre, je crois.
4: Oui, exactement. Et je reviens avec Deep Purple, Hush.
0: Super morceau. Ça,
4: merci.
0: C'est ton côté rockeuse.
4: Voilà, bien sûr.
0: Voilà, on t'apprend tout. Ça, je suis fier de toi.
4: Bah, mais, bien plaisir.
0: Maxou ?
5: Oui, moi, je reviens avec The Communards, Never Can Say Goodbye.
0: L'autre, il est dans sa semaine de mariage. Il met les musiques pour danser. Là.
5: Bien sûr.
0: Tu vois, cette ambiance. Beaucoup de votes. Qui l'a emporté ?
2: C'est vous qui choisissez, ça c'est sur les réseaux sociaux. Réponse juste après les infos sur RTL2.
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7: Et bonjour à tous, c'est bon mardi.
8: Merci d'être là, c'est le double expresso RTL. Il est 8h. Alors on aura le résultat de la chanson du jour entre Deep Purple et The Communards, Arts, beau duel. Mais avant cela, on s'informe avec Raphaël Thomas. Bonjour Raphaël.
9: Bonjour Grégory, bonjour à tous.
8: Reculer l'âge de la retraite à 67 ans et 6 mois d'ici 2070.
9: C'est ce que préconise le Conseil d'orientation des retraites dans son 13e rapport qui sera présenté jeudi. Objectif, faire face au recul de la natalité, au vieillissement de la population. Actuellement, l'âge légal de départ est fixé à 62 ans et 9 mois. Le rapport envisage également la hausse des cotisations retraite pour les actifs ou la baisse des futurs pension. Près de 200 rassemblements organisés partout en France hier soir. Rassemblement pour dénoncer les dysfonctionnements judiciaires 5 jours après la découverte du corps de Liana dans le Gers. À Paris, la manifestation avait lieu devant le ministère de la Justice en présence de nombreuses personnalités malgré l'interdiction de la préfecture. Et ce matin, le Premier ministre Sébastien Lecornu convoquera à 11h30 à Matignon les ministres concernés par la protection de l'enfance, intérieur, justice, santé, éducation nationale. Il souhaite notamment accélérer l'examen par le Conseil d'État d'une proposition de loi sur les violences sexistes et sexuelles.
8: Attention si vous devez prendre le train demain.
9: Nouvelle journée de grève à la SNCF à l'appel de 4 syndicats. Les cheminots réclament un moratoire sur l'arrivée de la concurrence. Il faudra compter 2 TGV sur 3 en moyenne, un intercité sur 2, un trafic régional très perturbé en Ile-de-France notamment. Premier test pour Jean Castex à la tête du groupe. À l'étranger, après 2 jours de reprise des frappes au Moyen-Orient, l'Iran et Israël ont finalement suspendu les combats. Le Premier ministre de l'État hébreu Benjamin Netanyahou l'a confirmé. En revanche, au Liban, hier, les frappes israéliennes ont fait au moins 14 morts et une vingtaine de blessés dans le sud du pays.
8: On passe au sport, Raphaël. En football, les Bleus se rassurent pour leur dernier match de préparation avant le Mondial. On y est, hein.
9: 4 jours après sa défaite face à la Côte d'Ivoire, l'équipe de France s'est imposée 3-1 face à l'Irlande du Nord hier soir à Lille grâce à un triplé de Michael Olise. Demain, les joueurs de Didier Deschamps s'envoleront pour les États-Unis. Puis en basket, les San Antonio Spurs de Victor Wembanyama se relancent après deux défaites. Ils vont remporter ce matin le 3e match de la finale NBA face aux Knicks de New York. La première équipe à atteindre 4 victoires décrochera le titre. La météo, les températures sont en baisse ce matin. 10 degrés seulement à Blois, 11 à Épernay, 12 à Carnac et à Megève, 14 à Cahors, 19 à Ghisonaccia. En début de journée, le ciel sera encore très nuageux avec un léger risque de pluie des Pyrénées à l'Alsace. De la Bretagne au Hauts-de-France et à la région parisienne, là aussi les nuages seront nombreux, parfois accompagnés d'averses près des côtes de la Manche. L'après-midi, les nuages vont résister près des frontières de l'Est. Quelques orages seront possibles des Hauts-de-France aux Ardennes. Sur le reste du pays, le temps sera sec et alternera entre nuages et éclaircies avec encore un très beau soleil sur le pourtour méditerranéen. Pour les maximales, il est prévu jusqu'à 32 degrés dans le Var. Il fera 16 à Honfleur, 17 à Armentières, 18 à Cholet et à Bidart, 20 à Paris et 24 à Villefranche-sur-Mer.
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7: Ça se joue entre Léa et Maxou ce matin.
8: On va demander à Jérém, c'est lui qui a la clé et la réponse.
10: Eh ben c'est Maxou qui gagne.
8: Allez, on y va pour The Communards, Never Can Say Goodbye sur RTL 2.

0: RTL 2 avec The Communards, Never Can Say Goodbye. Alors, on y retourne pour un nouveau duel. Max, tenant du titre, tu choisis.
1: Du récent, de la nouveauté, The Last Dinner Party avec Nothing Matters.
0: C'est bien. Ouais. Qui y va? J'y vais, t'y vas?
2: Allez, vas-y, mon Grégouche.
0: Alors, je vais vous offrir, parce que vous allez choisir cette chanson, c'est pas possible autrement, les Beatles, leur meilleure chanson ever. While My Guitar Gently Weeps. Fais pas le malin. Fais pas le malin, parce que la sitar et la guitare vont avoir raison de toi.
2: En tout cas, ils peuvent se disputer. Vous en fichez, c'est vous qui votez. C'est vous qui votez sur les réseaux sociaux, story Instagram, page Facebook, c'est un sondage. Voilà.
0: Bah, tu n'auras clé. Maisie Peters, My Regards, en nouveauté pop rock sur RTL2. Bon réveil et bon vote, hein.

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1: Voilà, là, c'est fini. Macy Peters, my regards sur RTL2. À 8h10, on va rentrer dans une zone de passion. Parce que tout le monde aime l'artiste qui va être mise en avant dans trois choses à savoir. Voilà, c'est comme ça.
2: Je peux le dire?
1: Ouais.
2: Trois choses à savoir sur Bonnie Tyler ce matin.
1: Ouais. Qui n'aime pas Bonnie Tyler? Franchement.
2: Qui?
1: Tout le monde
2: qui
1: aime. Et attention, hein, on va se fâcher si vous n'aimez pas Bonnie Tyler.
3: Je me suis fait engueuler quand j'ai posé cette question tout à l'heure quand même. Pour toi, personne.
1: Tu m'as dit, il y a des gens, ils n'aiment pas. C'est pas vrai. Okay. Ces gens-là, on ne leur parle pas.
3: Gars, tu m'engueules encore.
1: C'est vrai.
2: Mais c'est sa passion de crier sur les gens.
3: Ça l'excite.
2: Mais oui, je crois que t'aimes bien ça. C'est comme ça.
3: Mais t'en vas pas, Greg, c'est le mec.
2: Il se rend même pas compte.
3: Là, tu... il est vexé, hein.
2: Donc là, il s'est fâché,
3: il
2: comme un enfant de 5 ans.
3: Et dans 5 minutes, il va gueuler, du coup.
2: Allez, on revient tout de suite sur RTL 2.
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0: RTL de 8h17.
1: RTL 2, trois choses à savoir sur...
0: Bah sur Bonnie Tyler qui a fêté ses 75 ans hier. La chanteuse galloise a connu le succès dès la sortie de son premier album avec sa voix si reconnaissable, si particulière. Rauque, elle a malheureusement des problèmes de santé en ce moment. On va quand même vous en dire plus sur son immense carrière.

0: faut y aller parce qu'on va écouter en entier.
1: Bon, première chose à savoir, Bonnie Tyler, elle a une voix rauque et voilée reconnaissable entre mille, tu le disais Greg, mais ça n'a pas toujours été le cas. C'est une opération de la gorge au milieu des années 70 qui a ainsi modifié son timbre, la faisant souvent passer pour une sorte de Rod Stewart au féminin.
0: Complètement. Complètement. Deuxième, je me suis enflammé là. Deuxième chose à savoir sur Bonnie Tyler, sa voix si particulière fascine les fans, mais aussi les artistes. C'est pour ça que Cher lui a par exemple demandé de participer au chœur sur deux de ses albums en 87 et en 91. Sacré duo, ça quand même. Hein.
1: Et enfin, vous connaissez tous The Best de Tina Turner.
0: Ouais.
1: Eh bien, initialement, c'était un titre écrit et composé pour Bonnie Tyler. Oh, les deux aussi, là. Il est sorti en 88, mais il n'a pas connu un très gros succès. Tina Turner l'a repris un an plus tard et c'est devenu un tube planétaire. Bonnie Tyler n'est pas rancunière, elle adore la version de l'américaine.
0: Franchement,
1: sympa.
0: Je trouve ça génial. Et là, on va écouter une chanson qui vous motive dès le matin, qu'on retrouve par exemple dans la BO de Shrek. C'est une chanson qui met de bonne humeur, c'est une chanson qui met la patate, c'est une chanson qui nécessite que vous montiez le volume dans votre voiture, dans la salle de bain. Bonnie Tyler, Holding Out for a Hero. Sur RTL2.

0: Tyler, Holding Out for a Hero, qui fait du bien là pour attaquer ce mardi 9 juin. Je crois que tout le monde est resté au casque, a bien chanté fort, n'a dérangé personne en plus. Tout le monde était dans sa chanson concentré, c'était parfait. Allez, l'horoscope de ce mardi 9 juin, Juju, les médailles de bronze et les béliers.
1: Bon, vous n'aurez pas une seconde de répit, vous allez finir la journée sur les rotules.
0: Les vierges.
1: Les vierges, vous manquez parfois de délicatesse, il faut savoir mettre les formes.
0: Les poissons.
1: Vos mauvaises habitudes vous jouent des tours, remettez-vous sur la bonne voie.
0: Médaille d'argent, on démarre avec les gémeaux.
1: Vos amis sont présents pour vous en ce moment, ils vous aident à avancer.
0: Les cancers.
1: Rendre service sera votre mission. Aujourd'hui, on vous renverra très vite l'ascenseur.
0: Les lions.
1: Vous êtes animés par une belle confiance en vous qui vous permet d'aller de l'avant.
0: Les balances.
1: Aujourd'hui, vous décidez de faire le premier pas, vous ne regretterez pas cette belle initiative.
0: Scorpion.
1: L'intervention d'un proche va vous ôter une belle épine du pied dans un projet important.
0: Sagittaire.
1: La chance est au rendez-vous aujourd'hui. Si quelqu'un doit être félicité aujourd'hui, ce sera bien vous.
0: Les capricornes.
1: D'humeur joviale, vous allez dire adieu à la routine et vous ouvrir à la nouveauté.
0: Les Verseaux.
1: Les Verseaux, votre cote de popularité grimpe en flèche. Tout le monde veut passer du temps avec vous.
0: Tout petit cymbale, roulement de tambour. Pour qui la médaille d'or?
1: Les taureaux. Les taureaux, vous serez inarrêtables en ce mardi. Vous enchaînerez les petites victoires tout au long de la journée.
0: L'horoscope sur la page Facebook du Double Expresso RTL2, en story Instagram, pareil, le Double Expresso RTL2. Suivez-nous. Mais qu'est-ce que tu fais, toi?
2: On n'a pas le droit de recommencer?
0: Mais Jérém.
2: Ah, j'ai tellement kiffé.
0: Et donc sur RTL2.fr. Mais qu'est-ce que tu fais?
2: On n'a pas le droit.
0: Non, Jérém, on vient de l'écouter, Bonnie Tyler. En revanche, tu peux mettre Pink si tu veux.
3: Oh, ok.
0: C'est vachement bien quand même.
1: Quand okay. Même. Plus d'enthousiasme.
0: Si tu peux dire aux gens que c'est bien, ça m'arrange.
3: Non, mais j'adore Pink.
0: Voilà, merci quand même.

0: Chevamine Sunshine à 8h27 sur RTL2. C'est-à-dire que dans 20-25 minutes, allez, il va y avoir la banque RTL2. On a offert 600 euros hier. Il y a eu des vacances qui ont été gagnées avec Lagrange tout à l'heure. Une seule façon de jouer avec nous.
1: Bah oui, c'est un SMS. Le mot banque au 74-900. Croisez les doigts pour vous.
0: Bah oui, puis surtout, on passe un bon moment ensemble. En plus, en fin d'émission. Autre bon moment, on va écouter Jesus He Knows Me après les infos sur RTL2.
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1: Il est 8h30, bienvenue à tous sur RTL2. On va écouter Genesis, mais avant ça, les infos de Raphaël Thomas. Bonjour Raphaël.
25: Bonjour Justine, bonjour à tous.
1: Et garde à vue prolongée ce matin pour Patrick Bruel.
25: On vient de l'apprendre, garde à vue prolongée de 24 heures. Le chanteur est auditionné depuis hier matin, déjà dans les locaux de la police judiciaire de Paris. Il est interrogé sur des faits qui concernent 13 femmes, qu'il l'accuse de viol, tentative de viol ou agression sexuelle. On a par ailleurs appris que 2 nouvelles plaintes avaient été déposées contre lui. Un nouveau candidat de gauche à la présidentielle de l'an prochain, le maire socialiste de Saint-Ouen. Tétouan, Karim Bouamrane, l'annonce ce matin. Il dit vouloir représenter une alternative à la France insoumise de Jean-Luc Mélenchon.
1: Plusieurs milliers de personnes ont manifesté hier soir devant les tribunaux.
25: Rassemblement à Lille, Toulouse, La Rochelle ou encore Lyon pour dénoncer les dysfonctionnements de la justice après la mort de Liana, cette adolescente de 11 ans dont le corps a été retrouvé jeudi dernier dans le Gers. À Paris, la manifestation avait lieu place Vendôme malgré l'interdiction de la préfecture. Les associations réclament l'adoption d'une proposition de loi intégrale sur les violences faites aux femmes et aux enfants. Le Premier ministre Sébastien Lecornu réunira 5 ministres en fin de matinée à Matignon pour prendre de nouvelles mesures en faveur de la protection de l'enfance. L'alourdissement des peines en cas de viol en série, la modification des règles de prescription ou encore l'information des victimes tout au long de la procédure. À l'étranger, l'Iran et Israël suspendent leurs frappes, mais les deux camps se menacent toujours de représailles. Les frappes israéliennes ont par ailleurs fait 14 morts et plus d'une vingtaine de blessés hier dans le sud du Liban.
1: Les sports et en football, les Bleus se sont rassurés hier soir à Lille.
25: La France a battu l'Irlande du Nord 3-1 lors du dernier match de préparation à la Coupe du Monde qui débutera jeudi aux États-Unis grâce à un triplé signé Michael Olise. Prochain match pour les joueurs de Didier Deschamps, ce sera mardi prochain à New York face au Sénégal. En basket enfin, le soulagement pour les Spurs. Cette nuit, l'équipe de Victor Wembanyama a battu les Knicks 115-111 à l'occasion du troisième match de la finale NBA. Le club new-yorkais ne mène plus que 2-1. La météo, les températures sont en baisse ce matin. Il fait seulement 10 degrés à Lens, 11 à Quimperlé, 12 à Paris, 16 à Dax, 17 à Échirolles et 18 au Beau-de-Provence. En début de journée, le ciel sera encore très nuageux avec un léger risque de pluie des Pyrénées à l'Alsace. De la Bretagne aux Hauts-de-France et à la région parisienne, là aussi les nuages seront nombreux, parfois accompagnés d'averses. L'après-midi, les nuages résisteront près des frontières de l'Est. Quelques orages seront possibles des Hauts-de-France aux Ardennes. Sur le reste du pays, le temps sera sec et alternera entre nuages et éclaircies avec encore un beau soleil sur le pourtour méditerranéen. Pour les maximales, il est prévu jusqu'à 32 degrés dans le Var, il fera 17 au Havre, 19 à Roanne, à Amboise et à Sarreguemines et 26 degrés à Saint-Chinian et à Campomort en Corse.
1: Merci, on retrouve les infos à 9h dans le Double Expresso. Bonjour à tous, nous sommes le mardi 9 juin. Bonjour l'équipe.
0: Bonjour.
1: Trop contente de vous retrouver encore ce matin. La chronique Qu'est-ce qu'on lit arrive après Genesis, Jesus et Knows Me sur RTL2. Bonne matinée.

0: Genesis, Jealousy Knows Me sur RTL2, 8h37.
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2: Alors hier, on vous parlait de mini-vinyle. Donc, qu'est-ce qu'on teste ? Eh bien, aujourd'hui, j'ai un mini-livre à vous proposer dans Qu'est-ce qu'on lit ? Un tout petit format signé Daniel Ishbia et qui s'appelle tout simplement Taylor Swift aux éditions First. Et c'est vraiment un tout petit livre, il fait la moitié de ma main. Donc pas de mystère, c'est une petite biographie de la chanteuse américaine la plus écoutée au monde. Le livre vient sur sa vie, de son enfance à Pine Ridge Farm, une ferme de sapins de 4,5 hectares jusqu'au Eras Tour, la tournée la plus lucrative de tous les temps.
0: Ah oui.
2: Le livre compte aussi les histoires de 35 chansons incontournables de Taylor Swift. Franchement, il coûte 4,50€. Il est dispo dès jeudi. C'est un super petit cadeau à faire.
0: Voilà, moi, je sais que la petite était ravie d'avoir ça. Elle adore Taylor Swift. C'était vraiment un joli petit cadeau. Tu le mets comme ça dans ton sac, en plus, pour aller à l'école. Hop, au milieu, à la cour de récré. Tu lis
2: ça, c'est trop
0: cool. Ensuite, j'ai un autre livre à vous proposer. Celui-là sort demain. Il s'appelle Égérie 60s, écrit par Fabrice Guignot aux éditions Nouveau Monde. Alors, il revient sur l'histoire des égéries, hein, comme son nom l'indique, des années 60. Alors, Patty Boyd, Amanda Lear, Marianne Faithfull et bien d'autres, des femmes libres, belles, talentueuses, extravagantes. Elles ont inspiré et influencé leurs amants. Brian Jones, Keith Richards, Eric Clapton, Mick Jagger, David Bowie. C'est un mix entre le rock'n'roll et la nouvelle vague de Londres à Paris. Un livre qui vous fera voyager à une époque où, il faut bien le dire, il y avait assez peu de limites. Le prix est de 10,90€. Il est dispo demain. Allez, voici Bruno Mars sur RTL2.

0: Bruno Mars, I Just Might, Banque 74-900. Jérémy, Banque.
1: Voilà, c'est le SMS qu'il faut envoyer en tout cas pour gagner chance, jusqu'à 50 000 euros.
0: Et puis One Republic arrive sur RTL2.
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0: Et je pense que ce qu'il faut pour le calmer, c'est la chanson de Joël Aubert.
1: La chanson qui guérit.
0: Qui guérit.
1: C'est moi.
0: Qui Jérémy, évidemment. Ah. C'est ça le double expresso.
3: Prends

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0: pour One République sur RTL 2.
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3: Salut Justine, salut Greg, salut toute l'équipe.
0: Salut Wendy, bienvenue, vous êtes à Bergerac. On est ravis de vous accueillir, 98.6, pour venir jouer avec nous ce matin. Vous travaillez dans l'administratif et chez un négociant, pour être tout à fait précis. Et vous aimez bricoler à la maison, en fait. Je précise, pour ceux qui sont avec nous sur W9, vous avez un monsieur qui passe derrière avec sa casquette, son laser, tout ça. Il vient réparer la clim en direct.
4: Mais il est content.
0: Il est ravi de passer à la téloche. Il est super.
2: Mais grâce à lui, on a moins chaud. Merci.
0: Ouais, on est à la télé.
2: Ah bah, il savait pas.
0: Bah là, c'est le moment de faire un coucou à tout le monde. Hein. Coucou à la famille, tout le monde. Voilà. Et c'est surtout que je découvre qu'on l'a prévenu visiblement que ce matin quand je l'ai dit à 7h55. Bref.
2: Et Wendy, parlons un peu de vous. Vous faites de l'escalade aussi.
3: Oui, exactement, depuis 2 ans.
2: Canon.
0: Ouais, canon.
2: Mais vous faites ça dans la nature ou sur mur?
3: Non, sur mur.
2: Bah, tu peux aussi faire dans la nature.
0: Quand tu démarres, Justine, tu vas mourir.
2: C'est sur des petites. Des petites.
0: Non, il y a des murs d'escalade, je te promets.
2: Il y en a aussi en extérieur.
0: Oui, mais des gens qui ont déjà un niveau.
2: Mais non, moi quand je vais à la montagne, j'ai pas de niveau, je fais en extérieur.
0: Les gars, qui escalade à la montagne alors qu'il n'a jamais fait d'escalade?
4: Justine,
2: moi,
4: Manu, voilà.
2: J'ai jamais fait d'escalade, j'escalade à la montagne. Des murs.
0: Non, mais
4: tu te fous de notre gueule.
0: Mais en fait, elle a passé une colline.
2: Non, ceux qui habitent à la montagne, sauvez-moi, s'il vous plaît. Il y a des murs pour tous les niveaux. Bien sûr que si.
4: Elle a peut-être raison.
2: Mais en extérieur, j'ai raison. En extérieur, je l'ai fait, donc arrête.
0: Qu'est-ce qu'on dit en extérieur? Ça veut dire quoi en extérieur? Pas dans un gymnase.
4: Une vraie paroi.
2: Oui, je parle de ça, oui, je suis pas nu.
0: De toute façon,
4: on peut lancer la pièce.
0: Ouais, parce que là, il est 23h. Donc on y va, lançons la pièce.
1: Allez, cadeau.
0: T'es un peu nu.
2: Allez, Wendy, gagnez.
0: J'ai pas entendu, c'est quoi?
2: Cadeau.
0: Ça va. Oh, tu permets qu'on se regueule tranquille?
4: Bon,
0: vous avez 30 secondes, faites votre choix. Bonne chance, top chrono, Wendy. Elle est là.
1: Une enceinte Marshall.
2: Ah, pas mal ça.
3: Je passe.
0: Coffre 2.
1: Un robot Cookeo Infinity de Moulinex.
0: Coffre 3. Un second.
1: Séjour dans une résidence, Lagrange Vacances.
0: Les vacances en famille.
2: C'est le cadeau de la semaine, une semaine.
0: T'as remarqué, Juju, historiquement, au mois de juin, les vacances sont plus vite prises.
2: C'est vrai.
0: On se dit, dis donc.
2: Vous aviez prévu des vacances pour cet été?
3: Pas encore, mais c'est bon.
2: Et ben voilà, un séjour d'une semaine en location Lagrange, un séjour en famille, vous allez vous régaler.
0: On est content pour vous. Il y a quoi derrière, Jeanne?
1: Un caddie de course de 2000 euros.
2: Ah, c'est pas
0: bien
2: mal
0: aussi.
2: Ce...
0: Bon.
3: C'est pas grave.
0: Ouais, ça vous aura obligé à faire les courses. Allez, on vous embrasse, voilà. Wendy, une question pour vous.
2: Et Wendy, qu'est-ce qu'on vous sert sur RTL2?
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0: Venus, Beautiful Days sur RTL2. Sylvain, Alexis est prêt. Je l'ai vu se préparer pour RTL2 at Work.
1: Oui, et avec Margot qui arrive pour le journal de la musique à 9h30. Coucou Margot.
2: Hello l'équipe. Alors bon, vous avez peut-être vu passer les images. Hein. Olivia Rodrigo a invité Robert Smith, le leader de The Cure, sur scène pour interpréter une collaboration inédite. Je vous la ferai découvrir à 9h30. Et puis j'ai aussi une très bonne nouvelle pour les fans de Linkin Park. You keep me waiting. À tout à l'heure.
0: Allez, à tout à l'heure, dans un instant, vos infos et le double expresso RTL2 revient avec le son pop rock.
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6: Bonjour à tous, très beau mardi matin.
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6: Allez, le son pop rock revient avec Damien de David ou encore James Arthur et Louane. Mais avant cela, les infos de Raphaël Thomas. Bonjour Raphaël.
8: Bonjour Grégory, bonjour à tous.
6: Sa plainte était en attente depuis l'été 2025.
8: La mère de la petite fille de 10 ans qui avait accusé le meurtrier présumé de Liana de plusieurs viols va porter plainte contre l'État et contre le ministre de la Justice, Gérald Darmanin. Malgré ses appels à répétition auprès de la gendarmerie, Jérôme Barella n'avait jamais été convoqué par la justice. Hier, près de 200 rassemblements ont été organisés partout en France pour dénoncer les dysfonctionnements dans cette affaire. Sébastien Lecornu convoquera à 11h30 à Matignon les ministres concernés par la protection de l'enfance, intérieur, justice, santé et éducation nationale. Il souhaite notamment accélérer l'examen par le Conseil d'État d'une proposition de loi sur les violences sexistes et sexuelles.
6: Garde à vue prolongée de 24 heures ce matin pour Patrick Bruel.
8: Le chanteur est auditionné depuis hier matin dans les locaux de la police judiciaire de Paris. Il est interrogé sur des faits qui concernent 13 femmes qui l'accusent de viol, tentative de viol ou agression sexuelle. On a par ailleurs appris que de nouvelles plaintes avaient été déposées contre lui. Un nouveau candidat de gauche à la présidentielle de l'an prochain, le maire socialiste de Saint-Ouen, Karim Bouamrane, l'annonce ce matin. Il dit vouloir représenter une alternative à la France insoumise et à Jean-Luc Mélenchon. Attention, si vous devez prendre le train demain, nouvelle journée de grève à la SNCF à l'appel de 4 syndicats. Les cheminots réclament un moratoire sur l'arrivée de la concurrence. Il faudra compter 2 TGV sur 3 en moyenne, un intercité sur 2 et un trafic régional très fortement perturbé. En Ile-de-France notamment, premier test pour Jean Castex à la tête du groupe.
6: Et sport en football, les Bleus se rassurent pour leur dernier match de préparation avant le Mondial.
8: 4 jours après sa défaite face à la Côte d'Ivoire, l'équipe de France s'est imposée 3-1 face à l'Irlande du Nord hier soir à Lille grâce à un triplé de Michael Olise. Demain, les joueurs de Didier Deschamps s'envoleront pour les États-Unis. Où ils débuteront le mondial dans une semaine face au Sénégal. Et puis en basket, enfin, les San Antonio Spurs de Victor Wembanyama se relancent après 2 défaites. Ils ont remporté le 3e match de la finale NBA face aux Knicks de New York. La première équipe à atteindre 4 victoires décrochera le titre. On passe à la météo avec des températures qui sont en baisse ce matin. 9 degrés seulement à Bayeul, 10 à Saint-Malo, 11 à Saint-André-les-Alpes, 14 à Talence, 16 à Mulhouse et 20 à Bastia. En début de journée, le ciel sera encore très nuageux avec un léger risque de pluie des Pyrénées à l'Alsace. De la Bretagne au Hauts-de-France et à la région parisienne, là aussi les nuages seront nombreux, parfois accompagnés d'averses près des côtes de la Manche. L'après-midi, les nuages résisteront près des frontières de l'Est. Quelques orages seront possibles des Hauts-de-France aux Ardennes, mais sur le reste du pays, le temps sera sec et alternera entre nuages et éclaircies avec encore un beau soleil sur le pourtour méditerranéen. Pour les maximales, il est prévu jusqu'à 32 degrés dans le Var. Il fera 15 à Yvetot, 19 à Angers, à Nevers et à Nancy, 20 à Paris et 29 au Sainte-Marie-de-la-Mer.
6: Merci beaucoup. Tiens, c'est l'anniversaire de Johnny Depp. Il a 63 ans, alors on va se faire un petit 21 Jump Street. Tu te rappelles ?
9: Ouais.
6: T'es un peu jeune dans ta vie, toi ?
9: J'étais jeune, mais je me rappelle.
6: J'adorais ça. Et puis l'anniversaire de Michael J. Fox, qui a 65 ans aujourd'hui. Il est arrivé en DeLorean, c'est Sylvain Alexis qui vous accompagne à RTL de la Twerk. On revient demain à 6h pour le Double Expresso. Ah, dans le futur, demain, 6h.
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0: Ça rentre dans la tête, c'est un vrai tube pop rock des beaux jours que ce dernier titre de Louane Chien.
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0: Mardi matin, je suis content de vous parler d'être avec vous sur RTL 2 après les copains du Double Expresso. Ils vous accompagnent jusqu'au boulot. Et moi, je prends le relais une fois que vous vous mettez en place tranquillement. Cédric de Lorient est à quelques minutes de son premier rendez-vous dans son agence. Et puis, on a Valérie de Bandol déjà aussi sur nos réseaux sociaux qui prépare son équipe dans son restaurant en écoutant RTL 2 at work. C'est super tout ça. Franchement, ça fait plaisir. Le son pop rock va nous rendre ce mardi facile avec Dire Straits au programme. Money for Nothing, Dire Straits. Ça arrive aux côtés de Calogero, Alex Warren et bien sûr du Journal de la Musique. À l'admis sur RTL 2, bonjour.
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0: Money for Nothing de Dire Straits sur RTL2 avec Sting en guest. Notre guest RTL2 à Twerk à nous. Quand arrive 9h30, c'est Margot pour le journal de la musique. Margot, à la une ce mardi, on parle d'un projet inattendu et assez incroyable, faut bien le dire.
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2: Et oui Sylvain, une collaboration entre Olivia Rodrigo et Robert Smith. La jeune chanteuse américaine a créé la surprise au festival Primavera Sound de Barcelone en invitant le leader de The Cure sur scène pour partager leur tout premier duo What's Wrong With Me. Une consécration pour Olivia Rodrigo qui était très émue sur scène et ce morceau sera donc sur You Seem Pretty Sad for a Girl So In Love, son nouvel album attendu vendredi. De son côté, Madonna a donné un show surprise à Times Square, l'une des places les plus mythiques de New York, une prestation d'une quinzaine de minutes avec des danseurs et son producteur Stuart Price. Au programme, les tubes de Confessions on a Dance Floor, son album sorti en 2005. Une belle manière de lancer le mois des fiertés et de faire la promotion de son prochain album, Confessions 2, qui sortira le 3 juillet prochain. Et enfin, à Millionnet, une boutique éphémère va ouvrir ses portes à l'occasion du concert de Linkin Park. Dans une semaine tout pile, le groupe jouera au Groupama Stadium de Lyon avec RTL2 et deux jours avant, vous pourrez vous rendre dans leur boutique éphémère au 6 quai de la Pêcherie dans le premier arrondissement de Lyon pour vous y procurer toute la discographie de Linkin Park, une édition limitée de leur dernier album From Zero et de nombreux produits dérivés.
0: Ne me mettez pas là-dedans parce que j'achète tout, j'explose le budget. Prochain journal de la musique dans le drive des 16h, t'auras encore d'autres infos pop rock évidemment pour nous. Merci Margot et à tout à l'heure sur RTL2.
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0: aléatoire de notre mardi live. C'était bien pour souhaiter plein de bonnes choses à Christophe de Toulouse avec sa nouvelle boîte. Il vient de signer son contrat ce matin. C'est ce qu'il nous écrit sur nos réseaux sociaux. Il écoute RTL2 dans son nouveau bureau. Ça, c'est le bon réflexe, c'est la base. Je salue également Joshua de Reims et puis Julie qui télétravaille à La Rochelle. Belle journée à tous avec RTL2 et plus de 30 minutes de son pop rock non-stop qui s'annonce avec un slow pop rock XXL. Celui-là, vous le mettez dans le top 5 tous les jours dans vos playlists. Évidemment. Everybody hurts. REM. Ça se prépare donc avant 10h, on va avoir aussi Zayn et Shahid et puis Superbus sur RTL2.
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Le meilleur spot pour travailler le matin s'appelle RTL de Hatwork. On y relance tout de suite plus de 30 minutes de son pop rock non-stop avec Superbus, REM et le duo Zayn Shane.

0: une histoire de papillon dans le ventre. Revisité par Superbus et Rory sur RTL2, où on reste en mode pop rock au travail. À 10h, on enchaîne très vite avec les Beatles et Taylor Swift sur RTL2.
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Twerky Come Together. Together. Cette émission, on l'a fait tous ensemble avec Ghislain dans son magasin Primeur dans le Sud-Ouest, avec Karine aussi à Lille. Elle travaille dans l'informatique. Et puis vous tous, bien sûr, j'ai du tout nouveau à proposer pour la suite. Mika et Stilto, Kirstone, RTL2.

0: Elle est comme nous, elle est pop rock. Ce matin, Sia sur RTL2.
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0: Je pense que la pause café pop rock RTL2 va nous faire un bien fou à 10h30 pour souffler, pour breaker en milieu de matinée boulot. C'est à vous de jouer, à vous de venir programmer votre titre sur RTL2. Nos réseaux sociaux RTL2 n'attendent plus que vos propositions, finalement. Mais oui, c'est comme ça. À vous de choisir l'artiste ou le groupe que vous voulez dédicacer. On partage une de vos suggestions et son message juste après Mr. Big. Le Wild World de Mr. Big, c'est programmé, tout comme Evanescence et Red Alton qui arrivent très très vite dans RTL2 at work.
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RTL 2, il y a bien un rendez-vous que je n'oublie jamais dans l'émission, c'est notre pause café pop rock du jour à 10h30 parce qu'elle fait du bien. Choisie par Valentine Danger sur le compte Instagram RTL 2, sa dédicace elle est pour Sylvain, son collègue toujours là quand elle a une galère. C'est précieux un collègue comme ça, Valentine. Bon mardi à tous les deux et à tous avec Charlotte Cardin.

0: Evanescence sur RTL 2, Bring Me to Life, une life, une vie pleine de messages d'amour. Voilà ce que va vivre Mathieu Bellamy de Muse jusqu'à ce soir. C'est son anniversaire, 48 ans pour Matt ce mardi, qui va être aussi Louane de Béziers, passer le cap de la trentaine. C'est sa collègue Sarah qui m'a envoyé un message Facebook pour qu'on lui souhaite en direct. Et ben voilà, c'est fait, c'est passé, on est entre nous, c'est géré. Bon anniversaire et bonne journée Louane, on est tous ensemble et prêts à apprécier plus de 30 minutes de son pop rock non-stop avec RTL 2. La Bretagne pop rock nous appelle Matt Mata. Emma, ça se prépare d'ici 11h. On va aussi avoir The Fray, Joseph Salvat et Miles Smith dans RTL 2 à toi.
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0: On aime le dernier U2, Song of the Future sur RTL2.

0: 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Il est 11h.
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0: oublier ton nom de Cassili qui accompagne Virginie à son bureau à Tours, dans les environs de Tours. C'est ce qu'elle m'écrit sur Instagram. Elle organise ses rendez-vous avec RTL2 pendant que Kevin gère son garage tranquille en Gascogne en nous écoutant. Bon courage, belle journée à tous. On travaille ensemble avec la playlist RTL2 à Twerk et Gauthier qui s'annonce. Gauthier s'est prévu d'ici la nuit avec aussi Queen et un classique juste incroyable de Skunk Anansi à ne pas rater avec RTL2.
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Pressure de Queen et David Bowie sur RTL2, sans pression aucune. On a nos petites habitudes quotidiennes avec à cette heure-ci le numéro 1 du jour RTL2 à Twerk, Skunk Anansie, aujourd'hui avec un morceau culte des années 90 pop rock. Vous savez que j'adore cette décennie et donc ce tube Hedonism qui était la meilleure vente en Islande le 9 juin 1997, ce qui le rend vraiment magique, c'est la voix de Skin, la chanteuse très connue pour sa puissance et qui l'a montré qu'elle pouvait également bien poser les choses. On juge sur pièce. Allez, Skunk Anansie sur RTL2.

0: Tonight, et pas que, We Are Young avec RTL2. C'est vrai, on reste jeune et pop-rock, quel que soit le moment de la journée. Cap sur les infos de midi avec Muse qui arrive, Muse, mais aussi Vanessa Paradis et Amy Winehouse. On se recroise demain, nous, après le double expresso. C'était Sylvain Alexis sur RTL2. See you.
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1: On aime le dernier Maroon 5, Heroin, sur RTL2.

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1: Et à midi, le son pop rock passe par les Rolling Stones et Taylor Swift juste après vos infos. Bonjour Brice Boitel.
2: Bonjour, bonjour à tous. Plus de 60 000 personnes ont manifesté hier soir devant les tribunaux du pays, dont près de 3 000 à Paris, pour dénoncer les dysfonctionnements de la justice après le meurtre de la petite Liana. Selon les chiffres du ministère de l'Intérieur, le ministre de l'Intérieur, Laurent Nunez, entendu avec son collègue de la justice, Gérald Darmanin, pendant plus de 2 heures ce matin, par la commission des lois du Sénat pour s'expliquer dans ce dossier. Il est incompréhensible que 9 mois après, personne n'ait été mis en garde à vue, a notamment déploré le garde des Sceaux, alors que le principal suspect avait déjà été visé par plusieurs plaintes pour violences sexuelles sur mineurs. De son côté, le Conseil supérieur de la magistrature déplore, lui, le discrédit jeté sur des milliers de magistrats qui travaillent sans relâche dans un contexte difficile, en réponse aux critiques sur le traitement judiciaire de l'affaire. Garde à vue prolongée de 24 heures pour Patrick Bruel, accusé de violences sexuelles par plusieurs femmes. Le chanteur est entendu depuis hier matin à Nanterre pour des faits qui concernent à ce stade 13 victimes présumées. 2 nouvelles plaintes pour viol ont récemment été déposées contre lui et 2 autres devraient l'être prochainement, selon l'avocate de l'animatrice Flavie Flamand, l'une de ses accusatrices. Un candidat de plus dans la course à l'Elysée, Karim Bouamran, RPS de Saint-Ouen, se lance à son tour aujourd'hui. Il se présente comme un candidat ancré dans le réel qui fédère la gauche non mélenchoniste. Karim Bouamran est aussi un opposant à la primaire de gauche. Les Bleus se rassurent avant leur départ pour la Coupe du Monde. Les Bleus victorieux 3-1 contre l'Irlande du Nord hier soir à Lille, au terme de leur dernier match de préparation après la défaite face à la Côte d'Ivoire jeudi dernier. Ils s'envoleront demain pour Boston à la veille du coup d'envoi du Mondial. Et puis en basket, les finales de la NBA relancées après ce premier succès pour les Spurs de San Antonio, vainqueur face aux New York Knicks la nuit dernière. New York qui ne mène plus que par 2-1 contre l'équipe du Français Victor Wembanyama. Très bon après-midi.

Les Stones nous donnent rendez-vous le 10 juillet pour la sortie de Foreign Tongues, 25e album du groupe avec des invités prestigieux. Paul McCartney, Robert Smith, des Cure et Chad Smith, des Red Hot. Et avant Taylor Swift, voilà l'irrésistible Start Me Up maintenant sur RTL2.

0: Taylor Swift devrait dire oui à Travis Kelce le 3 juillet au Madison Square Garden à New York. C'est là que devrait se dérouler la cérémonie de ce grand mariage avec plus de 1000 invités, dont Ed Sheeran, qui arrive avec Nirvana et Texas sur RTL2.
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34: On écoute le dernier Marine, escroc sur RTL2.

Sheeran déclare sa flamme sur RTL2. Et avant Texas et Raphaël, voici une autre petite douceur avec Elisa Tovati et Tom Dice. Il nous faut sur RTL2.

0: Raphaël sur la route et sur RTL. Tiens d'ailleurs au passage, pour garder le son pop rock avec vous tout au long de votre trajet, vous pouvez associer l'appli RTL 2 à Waze, ce qui est bien pratique comme ça pour éviter la perte de fréquence. Avant les infos, Lewis Capaldi et Axel Bauer sont sur RTL 2.
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24: On aime le dernier Charlotte Cardin, The Way We Touch sur RTL.

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2: Et à 13h, le son pop rock, c'est Joe, juste après les infos de Brice Boitel. Bonjour.
3: Bonjour, bonjour à tous. Une minute de silence sera observée à l'Assemblée tout à l'heure en hommage à la petite Liana. Hier soir, ce sont plus de 60 000 personnes qui ont manifesté devant les tribunaux du pays, dont près de 3 000 à Paris, pour dénoncer les dysfonctionnements de la justice après le meurtre de la collégienne de 11 ans. Les ministres de la Justice et de l'Intérieur, Gérald Darmanin et Laurent Nunez, ont été auditionnés pendant plus de 2 heures ce matin par la commission des lois du Sénat pour s'expliquer dans ce dossier. Il est incompréhensible que 9 mois après, personne n'ait été mis en garde à vue, a notamment déploré le garde des Sceaux, alors que le principal suspect avait déjà été visé par plusieurs plaintes pour violences sexuelles sur mineurs. La garde à vue de Patrick Bruel suit son cours. Garde à vue prolongée de 24 heures pour le chanteur entendu depuis hier matin à la suite des plaintes déposées à son encontre pour violences sexuelles, des faits qui concernent 13 victimes présumées à ce stade, alors que 3 nouvelles plaintes pour viol et tentatives de viol sont annoncées. Le relais Emmaüs, acteur majeur de la collecte et du tri de textiles, va réduire drastiquement ses activités, supprimer 60 emplois en insertion. Il invoque une dégradation devenue insoutenable de l'équilibre économique de la filière. Cette réorganisation représente environ 15 000 tonnes de collecte en moins. La grève à la SNCF débute à 19h ce soir et ce sont de fortes perturbations qui s'annoncent, surtout au niveau du trafic régional en Île-de-France, notamment du côté du TGV. Il faudra compter avec 2 trains sur 3 en moyenne et pas plus d'un sur 2 pour les intercités, mouvement à l'appel des 4 syndicats représentatifs de l'entreprise qui réclament de meilleures conditions de travail et une hausse des salaires. Et puis en basket, les Spurs de San Antonio se relancent en finale de la NBA après leur succès contre les New York Knicks 115-111 la nuit dernière. New York qui ne mène plus que par 2-1 contre l'équipe du Français Victor Wembanyama. Très bon après-midi à l'écoute du son pop-rock.

0: Le bassiste des Red Hot Chili Peppers à la finale d'âme de Roland Garros et il avait pour voisin Brad Pitt. Ah, il y a toujours du beau monde hein, dans les travées du tournoi. Ceci dit, on est gâtés, nous aussi, cet après-midi avec le son pop-rock de One Republic, Midnight Oil et le nouveau Indochine sur RTL2.
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0: sur RTL2. Ce qui me fait penser que demain matin et même demain toute la journée, on est mercredi et la banque du double expresso RTL2 est réservée aux enfants à 8h moins le quart. Pour jouer avec Greg et Justine, même principe. Envoyez un SMS au 74 900 en écrivant le mot banque et l'affaire est dans le sac pour votre môme. Comme Damiano David et Jean-Jacques Goldman sur RTL2.
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0: écrit en quelques minutes sur son téléphone portable à bord d'un avion. Hello et Black et Wake Me Up sur RTL. Alors moi, en quelques petites minutes sur mon téléphone portable, j'écris à peine ma liste de courses. Chacun ses talents. Après, je suis aussi capable de dégainer Sia, Teddy Swims et Nickelback sur RTL 2.
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0: avec Zazie qui a annoncé ce matin une tournée. Et on est super content parce qu'elle a choisi RTL2 pour l'accompagner. Mise en vente vendredi matin à 10h. D'ici là, Michael Jackson, Elena et Miley Cyrus dans plus de 30 minutes de son pop rock non-stop sur RTL2.
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0: ordonnance, cœur brisé pour Oshie avec une petite tendance à la vengeance. Oshie au RTL de Pop Rock Live à ODP Talents, c'est le 14 juin et c'est gratuit. Quant à ma prescription, elle est Pop Rock évidemment avec U2 et Robbie Williams sur RTL 2.
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